0: président encore, Mokobé et moi, Patson, on est debout 24 heures sur 24. On n'a pas de pile.
1: Qué triste en esta vida, un tema lo que vamos a reflexionar en la edición de hoy, ¿vale? Con mucho ánimo y